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1: Claire Kamundiye.
2: Radio Indundi Culture, c'est le moment du journal, dont voici d'abord les principales articulations. Préoccupation par le numéro 1 burundais, par l'augmentation des enfants nés dont les pères sont inconnus et craint que cela n'ait des conséquences à l'avenir. Il propose que tout soit mis en œuvre pour que l'identification des pères soit enfin connue. La conférence des évêques catholiques du Burundi se dit indignée par des conditions de vie difficiles à travers le pays. La CECAB juge le manque de produits de première nécessité et tous ces défis comme une entorse au cadre légal en vigueur au Burundi. La Fédération nationale des syndicats de l'éducation et de l'enseignement s'oppose à l'impunité de certains enseignants affichant un comportement indigne de l'éthique de leur métier et appelle plutôt à des sanctions exemplaires aux auteurs de ces comportements. À la une également, le prix du kilo de viande à l'abattoir national demeure inchangé au moment où, dans certains coins du pays, il s'observe une réduction des prix du bétail au marché. Et dans la chronique santé que la rédaction vous propose chaque mardi, aujourd'hui, nous parlons de l'hyperpilosité. Voilà pour le sommaire. Kofi Olivier Rubelinoari est à la cabine du son.
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2: Encore une fois, bienvenue. Je vous le disais tantôt, le prix du kilo de viande à l'abattoir national situé en commune Nahangwa de la province Bujumbura demeure inchangé. C'est au moment où, dans certains coins du pays, il s'y observe une réduction des prix du bétail au marché. Des bouchers œuvrant à l'abattoir national précisent que les prix n'ont pas varié là-bas et jugent que cette situation est due aux moyens que les commerçants utilisent pour le déchargement et le transport de ces animaux, ainsi que le manque de carburant. Les détails avec Odilon et Djimana.
3: À l'abattoir situé dans la commune de Nahangwa, dans la capitale économique Bujumbura, où sont abattus des animaux tels que les bovins, les chèvres et les moutons, les bouchers indiquent qu'à ce jour, les prix du bétail n'ont pas encore baissé, ce qui fait que le prix de la viande reste inchangé. Un kilo de viande s'achète toujours entre 32 et 35 000 francs en bout. Les bouchers de cet abattoir reconnaissent avoir appris que, dans certains marchés dans d'autres provinces du pays, les prix du bétail ont diminué. Toutefois, ils expliquent que les prix ne changent pas chez eux parce que les fournisseurs doivent tenir compte des dépenses comme la main-d'œuvre pour le chargement des animaux, au transport du bétail jusqu'à la ville de Bujumbura, ainsi que la pénurie du carburant. Cette situation persiste alors que dans certaines régions du pays, on parle depuis quelques jours d'une baisse du prix des bovins sur le marché. C'est notamment le cas dans la commune de Kayanza, située dans la province de Butanyerera, où les prix ont chuté. Le prix de vache a chuté, voire environ 2 millions de francs. Pour les porcs, 300 000 francs en bout, et les chèvres jusqu'à 100 000 francs en bout. Dans la commune de Bubanza, en province de Bujumbura, se répercute également sur le kilogramme de viande, alors qu'il se vendait auparavant à 30 000 francs en bout. Il est aujourd'hui vendu à 28 000 francs pour le kilogramme, voire moins, selon les clients disponibles.
2: Odilong et Djimana, la conférence des évêques catholiques du Burundi, CECAB, exprime une vive indignation par rapport à la dégradation des conditions de vie à travers le pays. Un point ayant tiré leur attention en assemblée plénière ordinaire de la conférence tenue à Bujumbura du 1er au 5 juin courant. Les évêques expriment alors un sentiment d'amertume en raison de la cherté de la vie en général à l'heure actuelle. Le président de la CECAB, Mgr Joachim Naundeleye, évêque du diocèse de Muyinga, cite entre autres les défis qui minent la communauté, la mauvaise gestion de la chose publique, la carence des produits de première nécessité, mais également des cas de violation des droits humains, une entorse selon lui pour le cadre légal en vigueur. Je vous prie de l'écouter.
4: Les évêques ont déploré le fait que la plupart des routes dans le pays se soient détériorées. À cela s'ajoute le manque de carburant dans le pays. Tout cela crée un désordre au niveau du transport des biens et des personnes. Les évêques constatent avec amertume aussi la persistance du manque de produits de première nécessité comme les médicaments et les denrées alimentaires. Ils déplorent la saignée des forces vives de la nation. Jeunes, enseignants, médecins, et autres fonctionnaires vers les pays étrangers avec ses conséquences négatives sur la vie du pays en raison du salaire qui ne répond plus aux besoins de la vie ordinaire. Les évêques ont exprimé des inquiétudes sur certaines activités qui sont organisées le dimanche car les fidèles chrétiens contraints d'y participer risquent de faillir ainsi au troisième commandement du décalogue. Ils se demandent si la pratique qui se remarque ici et là d'exiger des cotisations dans un parti dont on n'est pas membre ne constitue pas une violation de la Constitution de la République du Burundi qui reconnaît le multipartisme en son article 75. En déplorant aussi d'autres mots comme le fait que des corps sans vie sont retrouvés ici et là sans qu'on n'arrive jamais à démasquer les auteurs, des prisonniers qui purgent leur peine, qui sont acquittés au tribunal mais restent toujours en prison sans savoir le motif.
2: Monseigneur Joachim Naondeleye, évêque du diocèse de Muyinga, président de la conférence des évêques catholiques du Burundi, CECAB. L'organisation En Parole et Action pour le réveil des consciences et l'évolution des mentalités par SEM estime que des réformes profondes sont nécessaires dans la gestion de la société sucrière du Mosso Sosumo après un récent rapport de la Cour des comptes qui met en évidence la persistance des défis dans la gestion administrative et financière au sein de cette entreprise publique. Faustin Dikoumana, le directeur national de la PARSEM, attribue ces défis notamment à la nomination de dirigeants non compétents et non expérimentés, incapables de redresser efficacement l'entreprise. Il déplore que cette démarche est malheureusement appliquée aussi aux autres sociétés publics qui sont également confrontés à des difficultés similaires. Il propose au gouvernement de faire appel à des experts étrangers en cas de besoin afin d'assurer une gestion plus performante et de permettre à la Sosumo de contribuer davantage au développement économique du pays. On l'écoute.
5: D'abord, il faut analyser en profondeur les problèmes structurels, les problèmes qui ont toujours fait que la gestion des entreprises publiques, des grandes entreprises publiques, comme la Sosumo, ont toujours des difficultés. Il y a d'abord les problèmes de management, l'inexpérience, le manque d'expertise des cadres qui dirigent ces entreprises, qui sont nommés. On passe du côté de la politisation des nominations. Comme solution alors, il faut une restructuration de cette entreprise. La restructuration est pertinente. On est dans construire une autre, il faudrait restructurer sur partir du capital, de l'actif, du capital physique, capital humain dont dispose l'entreprise jusqu'à aujourd'hui. Il faut la restructurer, il faut augmenter sa capitalisation et tout sera dans la transparence. Il faut une maîtrise des charges de fonctionnement. Le contrôle sévère, financier et réprimer les malveillances économiques dans la sévérité. Il faut un plan de développement de cette entreprise. S'il faut chercher de l'expertise à l'extérieur, on peut le faire. Il y a des pays avec une expérience avérée bien outillée dans la gestion des entreprises sucrières comme l'île Maurice. On peut chercher des experts à l'île Maurice pour venir appuyer. C'est tout à fait normal. Ce sont des techniciens qui viennent pour appuyer, apporter leur technicité, leur expertise pour gérer l'entreprise et la sauver.
2: Faustin Dikoumana, il est le directeur national de l'organisation Parole et Action pour le réveil des consciences et l'évolution des mentalités par SEM. Dans un instant, c'est la suite de ce journal.
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2: Radio Indundi Culture, poursuivant cette édition. Le chef de l'État burundais se dit préoccupé par les effectifs d'enfants qui naissent dont les pères sont inconnus, ce qui entraîne une démographie galopante et les conséquences y afférentes. Des propos tenus ce lundi à Gitega, capitale politique, lors d'une séance de moralisation de hauts cadres de ministères et institutions étatiques. Évariste Ndayishimiye a précisé que tout sera mis en œuvre pour connaître l'identité des pères d'enfants nés hors mariage. Je vous propose de suivre le numéro 1 burundais, Évariste Ndayishimiye. Il est traduit en français par Égide Narayo.
6: Partageant les connaissances, les gens du domaine de la santé nous montrent le préjudice de la forte démographie. Voyez-vous, l'effectif est des enfants qui naissent sans connaître leur père. Alors que leurs pères ne sont pas morts, ils sont vivants. Ne voyez-vous pas le danger qu'il y a s'il y avait un soulèvement, par exemple, de 15 000 enfants âgés de 15 à 20 ans, exigeant de connaître leur père, s'ils menaçaient de poignarder leur mère, dans le cas où elles ne montreraient pas leur père? Si au moins 15 000 enfants faisaient cela, n'est-ce pas dangereux? Et ces enfants naissent pour la plupart de fonctionnaires. Pourquoi les gens, lorsque leur situation financière s'améliore, se penchent dans l'adultère? Les familles sont disloquées. Comment voulez-vous que nous atteignons le développement? Actuellement, pour éviter ce danger, nous devrions faire en sorte que les enfants connaissent leur père. Nos ancêtres étaient plus sages. Ils disaient à une jeune fille, tu n'accoucheras pas tant que tu ne nous montres pas le père de l'enfant. Mais ces derniers temps, certains évoquent le droit de l'homme. Tu peux donner naissance, il n'y a pas de problème, alors que tu ne pourras pas subvenir aux besoins de l'enfant. C'est ainsi que j'ai demandé aux confessions religieuses de gérer les enfants déjà nés et par la suite d'éviter les naissances de ces grossesses, de lutter contre l'adultère. S'il y a naissance d'un enfant, d'obliger de connaître le père, de gré ou de force. Ils disent, ma femme va me tuer, je vais te donner de l'argent, tu seras rémunéré, mais que ma femme ne sache pas que j'ai un enfant. Mais finalement, rien de ce qui est caché ne le restera. Vous êtes des visionnaires, soyez-le partout dans votre entourage. Faisons revenir l'esprit de pensée à l'intérêt du pays et non à l'intérêt personnel.
2: Évariste Ndayishimiye, c'est le numéro 1 burundais. Il a été traduit en français par Égide Narayo. Et la FENASEB, la Fédération nationale des syndicats de l'éducation et de l'enseignement au Burundi, dénonce ce qu'elle qualifie de comportement indigne signalé chez des enseignants sans éthique le long de l'année scolaire qui bientôt touche à sa fin. La fédération signale des enseignants ayant été identifiés comme responsables de fraude d'examen, ceux-là accusés d'abus sexuels chez les éduqués, l'attribution anarchique ou la falsification des points, pour ne citer que cela. Le président de la FENASEB, Antoine Manouma, s'oppose à l'impunité grandissante puisque les autorités semblent moins concernées par ces défaillances, en appelant plutôt aux sanctions exemplaires allant à la destitution des éducateurs défaillants. Suivez.
7: Au cours des deux trimestres déjà écoulés, des comportements indignes ont été signalés chez certains éducateurs sans éthique. Certains ont été responsables de fraudes d'examen en faveur de certains élèves. De tels actes ont été signalés au lycée technique communal de Rumonge, au lycée communal de Ruziba, en commune de Mugere. Des cas d'abus sexuels ont été également signalés au lycée technique de Rugombo, en commune Chibitoki, où la responsabilité est attribuée à un enseignant. L'attribution anarchique ou la falsification des points ont été signalés. Un enseignant responsable de tels agissements a été signalé à l'école fondamentale de Chibitoki 2, en commune Tahangwa. La liste n'est pas exhaustive, car ces comportements immoraux ternissent l'image de l'éducateur et se répandent dans les écoles à une grande vitesse suite à l'inaction et la couverture des responsables scolaires et judiciaires de niveaux différents. Les enseignants sont de leur part indifférents ou complices. Des mesures adéquates sont donc nécessaires avant que l'eau ne déborde de la vase. Même les responsables scolaires qui sont caractérisés par l'impunité des écarts de conduite devaient être démis de leurs fonctions.
2: Antoine Manouma, il est le président de la Fédération nationale des syndicats de l'éducation et de l'enseignement au Burundi, FENASEB. Le manque des infrastructures routières comme des chemins de fer et des ponts modernes sont des défis auxquels font face le continent africain. Lors d'une table ronde de ce mardi avec différentes parties prenantes, le ministère ayant les affaires étrangères dans ses attributions a indiqué que cela contribue au sous-développement des pays africains. Édouard Wizimana a souligné que des concertations s'avèrent nécessaires pour lever tous ces problèmes. Suivez le ministre Edouard Bizimana, il est traduit en français par Olivier Kwizera.
8: Nous avons constaté que l'Afrique a beaucoup de potentialités. Il y a aussi des jeunes et femmes capables d'exercer du travail ainsi que d'autres ressources de revenus. Mais par contre, les défis ne manquent pas. C'est notamment les problèmes liés aux échanges des marchandises. Nous avons parlé du manque des infrastructures comme des chemins de fer, de ponts modernes et des avions pour faciliter la circulation. Le manque de ports moderne constitue aussi un grand défi et nous avons vu qu'il est possible de relier le lac Tanganyika et l'océan Indien jusqu'en Afrique du Sud de façon qu'on importe des produits depuis Burungu jusqu'au lac Tanganyika dans le cadre de réduire le coût de transport et les barrières tarifaires et non tarifaires. Ce qui est important, c'est de se mettre ensemble pour lever tous ces défis pour que les produits provenant en Afrique du Sud ou au Sénégal et ailleurs arrivent à un coût abordable. 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
2: Dans la chronique santé que vous propose la rédaction chaque mardi, aujourd'hui nous parlons de l'hyperpilosité. Selon le dermatologue Jean Berkmans, Niebuwayo, c'est une anomalie caractérisée par un développement excessif des poils. Parmi les causes, il y a la génétique, voire la prise de certains médicaments. Ce dermatologue appelle à la consultation d'un médecin chaque fois qu'il y a cette anomalie. La chronique est signée Alice Ndaïdzeye.
10: Le développement des poils des cheveux varie d'une personne à une autre. Cependant, il arrive que certaines personnes présentent une pilosité corporelle très abondante, au-delà de ce qui est considéré comme normal, comme l'explique le dermatologue Jean Bekimas Niebuwayo.
11: En général, il y a la présence des poils en général anormale, ce qu'on appelle une hyperpilosité ou hypertrichose. Que ce soit chez les femmes ou chez les hommes, c'est simplement un développement excessif de poils sur des zones déjà naturellement poilies. Donc chez les hommes, il y a les bras, les jambes et le dos.
10: Cette anomalie peut être causée par différents facteurs, comme l'explique toujours ce médecin.
11: Et cela ne dépend pas là des hormones. Donc, ce n'est pas lié à la perturbation des hormones comme l'esthétisme chez la femme. Ça peut être lié à la génétique ou bien à l'ethnie. Par exemple, ceux qui vivent, qui habitent des forêts, donc, pour s'adapter au froid, donc, on voit apparaître des poils sur tout le corps.
10: Ce médecin conseille à toute personne qui aurait des doutes sur le développement de ses poils de consulter un dermatologue.
11: Le diagnostic d'une anomalie, c'est une démarche. D'abord, il y a le constat. Le médecin constate qu'il y a une anomalie sur le corps. Le conseil que je donnerais, c'est consulter sans tarder. Des malades qui faisaient voir le médecin et puis il interroge quelle est l'histoire, quand est-ce que cela est apparu, les circonstances.
10: Cette anomalie peut toucher toutes les catégories de gens, aussi bien les femmes que les hommes.
2: Ainsi s'achève cette édition de la soirée de ce mardi 9 juin 2026. Merci, fidèles auditeurs, de l'avoir suivi. Kofi Olivier Ruelinoari est à la cabine technique. Restez à l'écoute de nos programmes.
1: Claire, ya, Kamoudiye.